0: c'est même booster.
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0: 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Allez, on continue dans le Morning Sun jusqu'à 11h avec le meilleur des sons et des hits Radio Extremix, évidemment.
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Excellent morceau sur Radio Extreme X, et oui, ça va continuer comme ça toute la matinée dans le Morning Sed jusqu'à 11h sur votre radio et uniquement sur radioextremex.be. On continue en musique. J'espère que je vous réveille pas trop brusquement sur radioextremex.be. En attendant, on est en forme, c'est le début de la journée. Bonne matinée à tous sur votre radio, Radio Extreme X.

Allez, ambiance dans le Morning Set, évidemment, depuis 6h du matin et jusqu'à 11h. On est ensemble pour parcourir cette matinée. Et ici, je vais vous expliquer une petite chose. 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Allez, on continue dans le Morning Set jusqu'à 11h.

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On est toujours dans le Morning Set sur Radio Extra Mix, comme chaque jour de la semaine, de 6h à 11h sur votre radio. 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Eh ouais, je vais y arriver, c'est le matin, les gars. Allez, on continue dans le Morning Set avec le meilleur des sons de Radio Extremix. C'est maintenant sur votre radio.

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On est toujours dans le Morning Ced sur Radio Extreme XC. Oui, on passe la matinée ensemble avec moi-même Ced aux commandes de la radio. Je suis avec vous jusqu'à 11h et puis n'oubliez pas que dès 11h jusqu'à 15h, ce sera le 11-15 avec Minix et puis le 15-19 tout à l'heure en fin d'après-midi avec nos parties. Le 15-19 qui marche bien. Il y a de belles audiences pour le 15-19 avec nos parties. C'est comme ça chaque fin d'après-midi sur radioextremex.be. Et puis au soir, les émissions à thème par jour. Donc voilà, n'hésitez pas. Ça vaut le détour, que ce soit en semaine, le week-end, sur Radio Extremix, on est toujours là en forme pour vous accompagner en musique, évidemment. C'est parti, on continue avec le meilleur son des DJ et la programmation de Radio Extremix également.

On est toujours dans le Morning Sed sur Radio Extreme X. Alors le programme de la journée, eh bien je vous accompagne jusque 11h. Évidemment pour le Morning Sed, on se réveille évidemment tout en douceur sur Radio Extreme X. Et puis dès 11h jusque 15h, c'est Minix évidemment qui vous accompagnera. Et puis de 15 à 19h évidemment, le 15-19 avec nos parties en fin d'après-midi tout à l'heure. Voilà le programme de la journée sur Radio Extreme X. On continue bien évidemment en musique avec le meilleur du son de Radio Extreme X évidemment.

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1: Bonjour à tous et bienvenue dans l'agenda sur Radio Extreme X. N'oubliez pas, l'agenda c'est 3 fois par jour à 8h30, 12h30 et 18h30 sur votre radio et uniquement sur radioextremex.be. Alors on débute cet agenda avec des événements Radio Extreme X et on va commencer tout simplement avec le 20e rallye de la Haute-Seine. 20e rallye de la Haute-Seine qui débarque bientôt les 20 et 21 juin prochains. Donc c'est un rallye automobile comptant pour le championnat ASA. Il fait partie de la fédération Wallonie-Bruxelles de la province du Hainaut évidemment, et il y aura la participation du Pro Historique et de l'Euro Rally Trophy. Donc voilà, c'est tout simplement les 20 et 21 juin prochains au programme. Mais vendredi 19 déjà, une petite soirée rallye on va dire ça, du côté du chapiteau au pied du plan incliné de Ronquière, parce que le centre du rallye est toujours au pied du plan incliné de Ronquière vu que les travaux sur la grande place de Le compte ne sont pas encore terminés. Enfin voilà, le centre du rallye se trouve au pied de la tour. En attendant, donc vendredi, soirée rallye. Et puis samedi, ben là, c'est les contrôles administratifs à partir de 9h. Et puis à partir de 13h, les contrôles techniques où vous pourrez venir voir les bolides de tout près au pied de la tour, sous le chapiteau du Bren Auto Club. Vous pourrez tout simplement voir les bolides de tout près, voir l'intérieur, les moteurs et tout. Donc voilà, n'hésitez pas, ça vaut le détour. C'est à partir de 13h avec les gros numéros, et puis les petits numéros seront plus ou moins vers 17h, 18h, quelque chose comme ça. Donc voilà, n'hésitez pas, ça c'est le samedi. Et puis le dimanche, ben là c'est place à la course hein. Donc c'est 4 boucles de 3 spéciales, départ dès 8h au pied du plan incliné, direction la région de la Haute-Seine pour 3 spéciales. Et donc du coup, ben voilà, c'est à partir de 8h. Et toutes les infos sur le rallye, ce sera sur le 95.1 FM, puisque Radio Extreme X met les petits pleins dans les grands. On débarque sur la bande FM tout au long du week-end, à partir de vendredi jusqu'au dimanche soir. On vous fera vivre les contrôles techniques, on vous fera vivre également le rallye comme si vous y étiez, en direct à chaque TRC de chaque spécial, et aussi au centre du rallye, au podium. Donc voilà, n'hésitez pas, c'est tout simplement les 20 et 21 juin à suivre sur Radio Extreme X .be, brenautoclub.be et sur le 95.fm. Donc voilà, n'hésitez pas. La 20e édition du rallye de la Haute-Seine, c'est tout simplement ces 20 et 21 juin. C'est pas fait exprès en plus, 20. Voilà, brenautoclub.be pour les infos. On va parler d'un autre événement Radio Extreme X qui arrive dans quelques temps. Ce sera le 28 juin prochain. Le week-end des 27, 28 et 29 juin, ce sera tout simplement la braderie brocante de Rebec. Ouverture de la Ducasse de la fête foraine à partir de vendredi 26. Et puis samedi, ce sera une édition spéciale de cette braderie brocante. Édition spéciale en partenariat avec la commune de Rebec pour le jumelage avec Montguidoro, ville jumelée à la commune de Rebec. Donc voilà, ce sera donc un week-end spécial aux couleurs de l'Italie avec samedi à la salle communale de Quenast. Il y aura tout simplement une soirée karaoké belgo-italienne avec une battle de country également. Ça, ce sera donc le samedi, dimanche, à partir de 7h, la braderie brocante comme chaque année. Concert de la Royal Harmony en face du moulin à 11h. Et puis tout au long de la journée, il y aura des ventes de crescentini. C'est une spécialité italienne devant la commune de Rebec. Et puis il y aura des spectacles country à 11h30 et à 13h30. Donc voilà, ce sera tout au long de la journée du dimanche 28 juin évidemment, et avec cette brocante braderie tout au long de la journée. C'est l'ambiance à Rebec pour ce dernier week-end de juin, comme le veut la tradition. Voilà, plus d'infos, vous tapez braderie brocante ou Rebec événement, vous allez le trouver très facilement. On continue avec tout simplement un événement qui débarque pour un mois carrément. C'est une organisation du Centre culturel de Rebec, ça s'appelle le Festival des Arts. Ça commence ce vendredi 6 juin et ce sera jusqu'au 5 juillet. Donc voilà, c'est tout un mois où ils veulent célébrer la créativité locale. Eh oui, le Centre culturel de Rebec inaugure tout simplement avec l'ouverture du Festival des Arts. Ce sera donc ce vendredi à l'espace du Petit Moulin. C'est le Petit Moulin, c'est un musée et vous pourrez venir voir des expositions de la collectivité locale, donc ça veut dire des artistes locaux. Il y aura des peintures, des sculptures, des photos, des céramiques, de la littérature et de la musique. Donc voilà, n'hésitez pas, c'est ouverture ce vendredi au Moulin d'Arambert, donc au musée du Moulin d'Arambert. Donc voilà, et puis ça se prolonge tout au long du mois et le final aussi le 28 juin également à la Braderie Brocante. Donc voilà, n'hésitez pas à aller checker ça. Alors on continue avec un événement du côté de nos amis de Hall, juste à côté, où c'est l'apéro time du côté de Hall, et c'est tout simplement ce vendredi 5 juin et ça se déroule à l'espace de Sportoise là-bas du côté de Hall. Donc voilà, il y aura notamment en commande des platines DJ Frank et W. Donc voilà, plus d'infos, vous tapez tout simplement apéro time, vous allez le trouver très facilement. Alors on part dans les clubs maintenant, et dans les clubs on commence avec le Dr Jack du côté de Braine-l'Alleud, hein, pas très loin de Waterloo, Dr Jack, où c'est ouvert ce vendredi avec la shoot thérapie, comme chaque vendredi, choisissez la couleur de votre shoot préférée. Ce samedi, ce sera tout simplement la cure intensive du week-end, là-bas, du côté du Dr Jack, en mode années 90 et 2020, en mode perfusion. Et ce sera donc au Dr Jack, ambiancé par Simon B et les autres résidents évidemment. Ce sera donc du côté du Dr Jack. N'oubliez pas la Bis Club juste à côté, en mode techno, électro. Et sinon, Dr Jack, drjack.be pour les infos. On continue avec le Captain dans la région de Tournai, où au Captain ce samedi, ce sera la nuit blanche là-bas du côté du Captain. Entrée gratuite pour toutes les personnes au look blanc, tout simplement. Et il y aura des milliers de cadeaux 100% white à gagner. Et ce sera ambiancé par Ronald V, Loïc D, C-Noise, Bonnie, DJ Sick. Et du côté de l'Amiral, Aclic, c'est Lil Steve avec le même concept. Donc voilà, plus d'infos, cap-ten.com. On continue avec les Zoo Club du côté de Tournai, toujours. Et au Zoo Club, c'est une soirée illicite avec aux commandes platines Things Fashion Vince en mode urban chata afro hip hop rap. Là-bas du côté du Zoo Club, plus d'infos, zooclub.be. On continue avec le Bouddha Rouge dans la région de Mons. Et au Bouddha Rouge, c'est une soirée We Love Vodka ce samedi. Et ouais, ils font des promos sur les bouteilles. Donc voilà, n'hésitez pas. Et c'est ce samedi, plus d'infos, bouddharouge.be. On continue avec le Cactus Club dans la région d'Auderghem, dans la région bruxelloise. Et tout simplement, où ce vendredi, ben n'oubliez pas, c'est les apéros du Cactus Club du boulevard carrément. Et n'hésitez pas, les apéros du Cactus, c'est ce vendredi. Et vous pourrez notamment retrouver les résidents là-bas ce vendredi. Mais il y a une soirée spéciale samedi, soirée DJ Festi Club samedi. Et là-bas, notamment, vous allez retrouver en mode Summer Edition DJ Andy, Tricia, Sunsi, John Bix et DJ MB. Donc voilà, n'hésitez pas, c'est du côté du Cactus. Plus d'infos, cactusclub.be. On continue avec l'Escape Underground du côté de Liège. Wall Escape du côté de Liège, c'est ouvert ce jeudi. Ce sera la Jeudi Scotec, ils l'appellent comme ça. Vendredi, ce sera la Raise Event Friends Edition. Et puis, samedi, ce sera une acide Laponou. Donc voilà, n'hésitez pas. Notamment pour cette soirée acide, vous allez retrouver aux commandes des platines Eleonore, RK Project, Nocide et MDMX. Donc voilà, plus d'infos, Escape Underground, vous allez le trouver très facilement sur les réseaux Facebook ou autres. Alors on continue et on termine avec le Fuse du côté de Bruxelles, où ce week-end, vendredi, ils ont le plaisir de recevoir dans le Room 1 Acide Arabe. Il y aura également Lefto et Harley Bright. Il y aura aussi Osimi et Rita Jachari. Voilà. Et puis samedi, ils ont le plaisir de recevoir Tomudo, Crickles, et alors également Halting Base et Dot Sight. Donc voilà, n'hésitez pas. Et aussi dans le room 1, ça c'était dans la scène motion, dans le room 1 vous allez avoir Freddy K, il y aura aussi C-Taok et Blanca, voilà, Marie-Julie et Femia. J'ai y arrivé, c'est du côté du Fuse. Plus d'infos, fuse.be. Voilà, j'ai terminé pour l'agenda de cette semaine, on se retrouve bien évidemment la semaine prochaine, et comme dirait l'autre, d'ici là, amusez-vous bien. Et ouais, on s'amuse bien chez Radio Extra Mix, et on continue en musique sur votre radio, radioextramix.be. Évidemment, c'est du son non-stop 24h sur 24. Allez, à la semaine prochaine. Amusez-vous bien d'ici là. Ah ouais, c'est mieux. 3W.radioextremix.be.

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On est toujours sur radioextremix.be. Et oui, dans le Morning Said. Vous entendez ce morceau derrière? Ah oui, c'est un morceau un peu rétro. Bah oui, c'était les Superman Lovers avec le titre Starline. 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Allez, on continue dans le Morning Said avec peut-être un morceau rétro ou des nouveautés. Il y a plein de choses dans le Morning Said et c'est jusqu'à 11h, on continue.

encore et toujours dans le Morning Sale, évidemment, comme chaque matin sur Radio Extreme X. Alors, je vous explique un petit truc. 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Allez, on continue dans le Morning Sale.

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1: Et oui, le mix de Club Dance, c'est tous les vendredis et samedis de 20 à 22h sur votre radio, radioextremix.be. Alors Club Dance, c'est l'émission phare de Radio Extremix qui existe depuis plus de... Ça va bientôt faire 15 ans, bah ouais, 15 ans de Club Dance évidemment sur Radio Extremix. C'est l'émission, la toute première émission, et elle est toujours là avec Minix le vendredi et moi-même le samedi avec le meilleur des DJ résidents de Radio Extremix qu'on peut retrouver tout au long de l'année, que ce soit Moïse, Bass Jax, il y a Machi également, il y en a plein, il y a plein de DJ, The Fragment of Time, et Fifi également, et tous les résidents de Radio Extremix passent par Club Dance. Et donc voilà, n'hésitez pas, c'est tous les vendredis et samedis de 20 à 22h. Et de temps en temps, on a des invités, des émissions spéciales. Donc voilà, Club Dance, l'émission phare de Radio Extremix, c'est tous les vendredis et samedis de 20 à 22h avec Minix et moi-même. Du coup voilà, à samedi pour ma part. Ouais, c'est sûr. Allez, on continue dans le Morning Set sur Radio Extremix. Et on est ensemble jusqu'à 11h évidemment, on s'accompagne toute la matinée. Eh oui, on n'est pas seul, on est ensemble sur Radio Extremix évidemment.

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1: Et oui, on est dans l'émission Alternative. Eh non, pas du tout, on est dans le Morning Set Radio Extra Mix, mais j'avais envie de vous parler de ABS. 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Voilà, on continue sur Radio Extra Mix, en musique évidemment, jusqu'à 11h dans le...

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On est toujours dans le Morning Sed sur Radio Extra Mix, mais vous reconnaissez ce fond ? Eh oui, c'est le fond d'émission Retro Club. Eh oui, Retro Club, c'est trois émissions sur Radio Extra Mix. Ça fait beaucoup pour moi. Hein. Non, c'est pas vrai, c'est plaisante. Je suis content de passer tout ce moment avec vous sur Radio Extra Mix. Ici, c'est tout simplement un Retro Club. N'oubliez pas, c'est chaque veille de jour férié sur Radio Extra Mix ou un samedi. Coché au hasard. Eh oui, c'est souvent les derniers samedis du mois. Mais en attendant, l'éveil du jour férié, ça c'est certain. Et donc du coup, Retro Club, ça, avec les résidents Moïse, Fifi, j'ai aussi Smix, Nikos, DJ Beef aussi qui nous rejoint de temps en temps, et Dice Storm. Donc voilà, n'hésitez pas, Retro Club, chaque veille de jour férié sur votre radio, radioextramix.be, avec les meilleurs des sons Retro House mixés de main de maître par les résidents. Donc voilà, n'hésitez pas, Retro Club, c'est chaque veille de jour férié de 20h à minuit sur radioextramix.be. Allez, on continue dans le Morning Sed jusqu'à 11h. C'est parti, en votre compagnie évidemment.

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Ah, c'est du bon son quand même tout ça. Hein, ça vous rappelle des souvenirs, non?

0: Allez, en tout cas, on peut retrouver ça le jeudi de 20h à 23h dans Ardennes. Je dis bien de temps en temps avec cette rétro jump. S'il faut, je vous fais écouter carrément autre chose, hein, si vous avez envie. Ah bah oui, Ardennes, c'est tous les jeudis de 20h à 23h, bien sûr.
1: 20h, 23h, Ardennes.
0: Allez, à tout à l'heure sur Radio Extra Mix.

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excellent son, franchement, j'adore. Et ça, je vais vous parler, voilà, on va prendre un petit temps ici dans le 11-15h, ben, parce que voilà, j'ai un petit coup de cœur, je vais vous faire, je vais vous parler d'un producteur qui fait du live, et franchement, c'est à voir ben, une fois dans votre vie peut-être, hein, si vous aimez en tout cas tout ce qui est techno. Eh ben oui, je vous parle de Paul Kalkbrenner. Ici, on s'écoute un morceau de son concert qu'il a fait du côté du festival sonore en 2019. Donc voilà, l'année qui vient de s'écouler. Donc voilà, excellent son, voilà. Moi, j'adore, je kiffe. Donc n'hésitez pas à aller voir tout ça. C'est vraiment sympa. Paul Kalkbrenner, j'ai eu même la chance de d'aller le voir en concert. C'était du côté de Forêt Nationale, donc l'année dernière. Donc voilà, excellent, excellent son sur Radio Extra Mix. On se l'écoute et puis on retourne en musique sur radioextramix.be, les amis.

encore ceci, hein. Voilà donc Paul Kalkbrenner, c'était vraiment de l'excellence. Allez, on continue dans le 11-15h sur Radio Extreme X en musique d'ici quelques instants.

Bonjour à tous, c'est Minix avec vous. On est toujours dans le 11-15h sur Radio Extra Mix. Et oui, avec du très bon son, comme on entend ici derrière Rudimental avec Martinez Brothers, City Gawana. Ah ouais, très très bon son. Allez, en tout cas, on va s'écouter du son comme ça tout cet après-midi jusqu'à 15h. On va retrouver tout à l'heure dès 15h nos parties avec son 15-19, comme chaque jour de semaine. Donc voilà, et n'hésitez pas à partager notre page et à venir liker, ça fait bien plaisir d'ailleurs parce que vous êtes de plus en plus nombreux. Vous nous avez suivis durant toute l'année dernière et en tout cas j'espère que vous ferez de même cette année en tout cas. Voilà, donc n'hésitez pas à venir liker et partager, ça fait bien bien plaisir. Allez, on continue en musique sur Radio Extra Mix, restez connectés. Ben oui, du bon son comme ça arrive d'ici quelques...

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1: Bonjour à tous et bienvenue dans l'agenda sur Radio Extreme X. N'oubliez pas, l'agenda c'est 3 fois par jour à 8h30, 12h30 et 18h30 sur votre radio et uniquement sur radioextremex.be. Alors on débute cet agenda avec des événements Radio Extreme X et on va commencer tout simplement avec le 20e rallye de la Haute-Seine. 20e rallye de la Haute-Seine qui débarque bientôt les 20 et 21 juin prochains. Donc c'est un rallye automobile comptant pour le championnat ASA. Il fait partie de la fédération Wallonie-Bruxelles de la province du Hainaut, évidemment. Et il y aura la participation du Prof Historique et de l'Euro Rally Trophy. Donc voilà, c'est tout simplement les 20 et 21 juin prochains au programme. Mais vendredi 19, déjà, une petite soirée rallye, on va dire ça, du côté du chapiteau au pied du plan incliné de Ronquière, parce que le centre du rallye est toujours au pied du plan incliné de Ronquière, vu que les travaux sur la grande place de Brenne nos comptes ne sont pas encore terminés. Enfin voilà, le centre du rallye se trouve au pied de la tour. En attendant, donc vendredi, soirée rallye, et puis samedi, ben là, c'est les contrôles administratifs à partir de 9h, et puis à partir de 13h, les contrôles techniques où vous pourrez venir voir les bolides de tout près au pied de la tour, sous le chapiteau du Brenne Auto Club. Vous pourrez tout simplement voir les bolides de tout près, voir l'intérieur, les moteurs et tout. Donc voilà, n'hésitez pas, ça vaut le détour. C'est à partir de 13h avec les gros numéros, et puis les petits numéros seront plus ou moins vers 17h, 18h, quelque chose comme ça. Donc voilà, n'hésitez pas, ça c'est le samedi. Et puis le dimanche, ben là c'est place à la course, hein. Donc c'est 4 boucles de 3 spéciales, départ dès 8h au pied du plan incliné, direction la région de la Haute-Seine pour 3 spéciales. Et donc du coup, ben voilà, c'est à partir de 8h. Et toutes les infos sur le rallye, ce sera sur le 95.1 FM, puisque Radio Extreme X met les petits plats dans les grands. On débarque sur la bande FM tout au long du week-end, à partir de vendredi jusqu'au dimanche soir. On vous fera vivre les contrôles techniques, on vous fera vivre également le rallye comme si vous y étiez, en direct à chaque TRC de chaque spécial, et aussi au centre du rallye, au podium. Donc voilà, n'hésitez pas, c'est tout simplement les 20 et 21 juin à suivre sur radioextremex.be, brenautoclub.be et sur le 95.fm. Donc voilà, n'hésitez pas, la 20e édition du rallye de la Haute-Seine, c'est tout simplement ces 20 et 21 juin. C'est pas fait exprès en plus, 20. Voilà, brenautoclub.be pour les infos. On va parler d'un autre événement Radio Extreme X qui arrive dans quelques temps. Ce sera le 28 juin prochain, le week-end des 27, 28 et 29 juin. Ce sera tout simplement la braderie brocante de Rebec. Ouverture de la Ducasse de la fête foraine à partir de vendredi 26. Et puis samedi, ce sera une édition spéciale de cette braderie brocante. Édition spéciale en partenariat avec la commune de Rebec pour le jumelage avec Montguidoro, ville jumelée à la commune de Rebec. Donc voilà, ce sera donc un week-end spécial aux couleurs de l'Italie, avec samedi à la salle communale de Quenasse, il y aura une soirée karaoké belgo-italienne avec une battle de country également. Ça, ce sera donc le samedi. Dimanche, à partir de 7h, la braderie brocante comme chaque année. Concert de la Royal Harmony en face du moulin à 11h, et puis tout au long de la journée il y aura des ventes de crescentini, c'est une spécialité italienne devant la commune de Rebec. Et puis il y aura des spectacles country à 11h30 et à 13h30. Donc voilà, ce sera tout au long de la journée du dimanche 28 juin, évidemment, avec cette brocante braderie tout au long de la journée. C'est l'ambiance à Rebec pour ce dernier week-end de juin, comme le veut la tradition. Voilà, plus d'infos, vous tapez braderie brocante ou Rebec événement, vous allez le trouver très facilement. On continue avec tout simplement un événement qui débarque pour un mois carrément. C'est une organisation du Centre culturel de Rebec, ça s'appelle le Festival des Arts. Ça commence ce vendredi 6 juin et ce sera jusqu'au 5 juillet. Donc voilà, c'est tout un mois où tout simplement ils veulent célébrer la créativité locale. Eh oui, le Centre culturel de Rebec inaugure tout simplement avec l'ouverture du Festival des Arts. Ce sera donc ce vendredi à l'espace du Petit Moulin. C'est le Petit Moulin, c'est un musée et vous pourrez venir voir des expositions de la collectivité locale, donc ça veut dire des artistes locaux. Il y aura des peintures, des sculptures, des photos, des céramiques, de la littérature et de la musique. Donc voilà, n'hésitez pas, c'est ouverture ce vendredi au Moulin d'Arambert, donc au musée du Moulin d'Arambert. Donc voilà, et puis ça se prolonge tout au long du mois et le final aussi le 28 juin également à la Braderie Brocante. Donc voilà, n'hésitez pas à aller checker ça. Alors on continue avec un événement du côté de nos amis de Hall, juste à côté, où c'est l'apéro time du côté de Hall, et c'est tout simplement ce vendredi 5 juin et ça se déroule à l'espace de Sportoise là-bas du côté de Hall. Donc voilà, il y aura notamment aux commandes des platines DJ Frank et W. Donc voilà, plus d'infos, vous tapez tout simplement apéro time, vous allez le trouver très facilement. Alors on part dans les clubs maintenant, et dans les clubs on commence avec le Dr Jack du côté de Braine-l'Alleud, hein, pas très loin de Waterloo, Dr Jack, où c'est ouvert ce vendredi avec la shoot thérapie, comme chaque vendredi, c'est la couleur de votre shoot préférée. Ce samedi, ce sera tout simplement la cure intensive du week-end, là-bas, du côté du Dr Jack, en mode années 90 et 2020, en mode perfusion. Et ce sera donc au Dr Jack, ambiancé par Simon B et les résidents, les autres résidents évidemment. Ce sera donc du côté du Dr Jack. N'oubliez pas la Beast Club juste à côté en mode techno, électro. Et sinon, Dr Jack, drjack.be pour les infos. On continue avec le Captain dans la région de Tournai, où au Captain ce samedi, ce sera la nuit blanche là-bas du côté du Captain. Entrée gratuite pour toutes les personnes au look blanc, tout simplement. Et il y aura des milliers de cadeaux 100% white à gagner. Et ce sera ambiancé par Ronald V, Loïc D, Sinoise, Bonnie, DJ Sick. Et du côté de l'Amiral, à Click, c'est Lil Steve avec le même concept. Donc voilà, plus d'infos, cap-ten.com. On continue avec les Zoo Club du côté de Tournai, toujours. Et au Zoo Club, c'est une soirée illicite avec aux commandes des platines Things Fashion Vince en mode urban chata afro hip hop rap. Là-bas du côté du Zoo Club, plus d'infos zooclub.be. On continue avec le Bouddha Rouge dans la région de Mons. Et au Bouddha Rouge, c'est une soirée We Love Vodka ce samedi. Et ouais, ils font des promos sur les bouteilles, donc voilà, n'hésitez pas. Et c'est samedi, plus d'infos bouddharouge.be. On continue avec le Cactus Club dans la région d'Odergem, dans la région bruxelloise. Et tout simplement, où ce vendredi, n'oubliez pas, c'est les apéros du Cactus Club du côté du boulevard dans le boulevard carrément. Et n'hésitez pas, les apéros du Cactus, c'est ce vendredi. Et vous pourrez notamment retrouver les résidents là-bas ce vendredi. Mais il y a une soirée spéciale samedi, soirée DJ Festi Club samedi. Et là-bas notamment, vous allez retrouver en mode summer edition DJ Andy, Tricia, Sunsi, John Bix et DJ MB. Donc voilà, n'hésitez pas, c'est du côté du Cactus. Plus d'infos, cactusclub.be. On continue avec l'Escape Underground du côté de Liège. Wall Escape du côté de Liège, c'est ouvert ce jeudi. Ce sera la jeudi scotech, qu'ils l'appellent comme ça. Vendredi, ce sera la Raise Event Friends édition. Et puis samedi, ce sera une acide Laponou. Donc voilà, n'hésitez pas. Notamment pour cette soirée acide, vous allez retrouver aux commandes des platines Eleonore, RK Project, Nocide et MDMX. Donc voilà, Plus d'infos, Escape Underground, vous allez le trouver très facilement sur les réseaux Facebook ou autres. Alors on continue et on termine avec le Fuse du côté de Bruxelles où ce week-end, vendredi, ils ont le plaisir de recevoir dans le Room 1 Acid Arab. Il y aura également Lefto et Harley Bright. Il y aura aussi Osimi et Rita Jachari. Voilà. Et puis samedi, ils ont le plaisir de recevoir Tomudo. Crickles et alors également Halting Bass et Dotsight. Donc voilà, n'hésitez pas. Et aussi dans le Room 1, ça c'était dans la scène motion, dans le Room 1 vous allez avoir Freddy K, il y aura aussi C-Taok et Blanca, voilà, Marie-Julie et Femia. Je vais y arriver, c'est du côté du Fuse. Plus d'infos, fuse.be. Voilà, j'ai terminé pour l'agenda de cette semaine, on se retrouve bien évidemment la semaine prochaine, et comme dirait l'autre, d'ici là, amusez-vous bien. Et ouais, on s'amuse bien chez Radio Extramix et on continue en musique sur votre radio, radioextramix.be. Évidemment, c'est du son non-stop 24h sur 24. Allez, à la semaine prochaine, amusez-vous bien d'ici là. Ah, c'est mieux.
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Ah, c'est bon hein, d'écouter du son comme ça. Franchement, ça fait bien plaisir. C'est Minix avec vous, on est toujours ensemble. Eh oui, dans le 11-15h, tranquillou les amis, en plein après-midi. C'est bientôt la fin du boulot en tout cas. Donc voilà, nos parties vous ramènent à la maison tout à l'heure dès 15h sur Radio Extramix avec son 15-19 les amis. Moi je vous retrouve, demain dès 11h. Voilà pour le 11-15h forcément. Et alors, peut-être je vous retrouverai tout à l'heure aussi à 19h avec, l'étrange 19-20. Que je vous fais de temps en temps de la semaine. Donc voilà, allez, on s'écoute de la bonne musique un peu tropicale, ça vous fait peut-être rappeler l'été. On se l'écoute sur Radio Extramix d'ici quelques instants, quelques morceaux de musique et on arrive. À tout de suite.

De 20h à 22h, les amis, avec l'équipe d'Alternative B-Squad, No Party et NRZ. N'hésitez pas à les rejoindre sur Facebook, il y a une page Alternative B-Squad. Donc voilà, et aussi toutes les informations sur notre page Radio Extra Mix. Et sur Radio Extra Mix, bon, bien sûr, à ne pas oublier. Allez, passez une excellente après-midi, c'est Minix avec vous. On est toujours dans le 11-15h.

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toujours Minix avec vous. On est toujours dans le 11-15h, les amis, ensemble. Ben oui, pour passer cet après-midi, en tout cas, je vous souhaite un bon appétit si vous passez à table. Eh ben oui, on est dans le 11-15h. Ben je sais s'il est forcément, s'il est 14h en ce moment, ben vous, peut-être que vous sortez de table, donc voilà. Bon, en tout cas, pour ceux qui mangent plus tard, bon appétit. Voilà. Allez, on s'écoute en tout cas ici du bon son derrière. Hein, Sébastien Léger avec l'Arnaca. Très très bon son, voilà, qui peut se retrouver notamment dans l'émission Le Top Electro le vendredi de 19 à 20h, une émission que je vous présente les amis sur Radio Extramix, donc n'hésitez pas à venir nous rejoindre le vendredi de 19 à 20h. Alors c'est très simple, on a un petit principe, le vendredi donc on commence à 19h avec donc Le Top Electro, mais pour commencer vraiment Le Top Electro, on fait d'abord le classement du Top 10 House à 19h, et après un petit peu plus tard dans l'émission vers 19h30, on fait la le top 10 Deep House. Voilà, donc c'est les deux classements que je vous fais vite fait avec toutes des petites séquences comme ça. Et d'ailleurs, c'est ce qu'on s'écoute en général dans le Top Electro. Et après, dans le Top Electro, ça c'est le classement des meilleures ventes, donc sur le site beatport.com. 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Donc voilà, et c'est ce qu'on s'écoute en général, donc de 19h à 20h. Et bien, on commence à 19h avec la 10ème position, et à 20h, on termine forcément avec le premier. C'est ça le principe du Top Electro. Le vendredi de 19 à 20h sur Radio Extramix. Donc voilà, je vous donne rendez-vous vendredi 19 20h les amis. Donc voilà, juste après le 15-19 de nos parties. Voilà, big up à lui. Il vous retrouve tout à l'heure dès 15h. Restez avec moi, c'est Minix, avec vous jusqu'à 15h.

Allez, c'est Minix avec vous. On est dans le 11-15h. Ah, quand on écoute un son comme ça, qu'est-ce qu'on a envie de se poser quelque part. Plus penser au travail.

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tous, bienvenue sur Radio Extra Mix. On est dans le 11-15h, c'est Minix avec vous. Il y a quelques instants, c'était le Morning Sed. D'ailleurs, Shed Sed, une bonne journée. Il reviendra dès demain sur Radio Extra Mix, très tôt le matin. Bah oui, pour ceux qui sont levés tôt. Et nous, on va passer cet après-midi ensemble, jusque 15h. Tout à l'heure, dès 15h, vous allez retrouver nos parties avec son 15-19, comme chaque jour de la semaine, les amis. Nos parties avec son 15-19, d'ailleurs, qui fait de très bonnes audiences. Big up à lui, d'ailleurs. Donc voilà, vous allez le retrouver tout à l'heure au rendez-vous et au taquet. Allez, en attendant, on s'écoute 2-3 petits morceaux musicaux et on revient d'ici quelques instants et en musique. A tout de suite.

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Allez, c'est toujours et encore nos parties, vous le savez, 15-19h sur le www.radioextremix.be. Je n'oublie le site internet de la radio. On va parler rapidement ici de vous les amis, parce que si vous nous écoutez, vous êtes jeune DJ ou vous composez, ou pourquoi pas, vous avez un groupe hein, de musique, vous faites des trucs intéressants, vous avez envie de partager ça sur la radio, eh bien une seule solution, c'est la manifestation. Non, je déconne évidemment. Vous nous envoyez vos démos, vos sets via la page de Radio Extremix. Vous savez nous envoyer des petits messages. Ne soyez pas inquiets, vous allez recevoir un premier message automatique hein, qui vous notifie de la réception du message, comme ça au moins vous êtes sûr qu'on l'ait bien reçu. Et puis quand on aura le temps, le plus rapidement possible évidemment, on lit votre message, on écoute votre set, vos sons, vos maquettes, on écoute tout ça. Et si jamais ça concorde avec l'esprit de la radio, et si évidemment ça reste correct, eh bien on reviendra vers vous dans tous les cas. Et si c'est plutôt positif, ça passera pourquoi pas sur la radio. Et même, encore mieux, dans les émissions du soir. Et oui, parce que Radio Extremix, c'est aussi des émissions au soir. Bref, préférez-vous aussi de la radio. On continue en musique jusque 19h. Merci de me suivre les amis. 15-19, c'est avec nos parties.

vraiment excellent. D'ailleurs, n'hésitez pas, partagez tout ça, likez hein, les pages Radio Extreme X. Vous le savez comment ça fonctionne, les amis. Allez, sans plus tarder, on passe à la suite. On est ensemble jusque 19h. On se fait plaisir, on se met bien. Les amis, on passe un bon moment ensemble. À tout de suite.

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1: Eh oui, Club Dance, j'ai envie de vous parler de Club Dance, les potes. Tout d'abord, vous êtes avec nos parties tous les jours de 15 à 19, vous le savez, je le répéterai à chaque fois qu'on se parle. Club Dance, c'est donc l'émission phare de Radio Extreme X, ça swing derrière. Oh yeah! Super sympa ce petit tapis musical qui est d'ailleurs le tapis que j'emprunte à notre émission de Radio Extreme X qui est la toute première émission officielle de Radio Extreme X qui s'appelait donc Club Dance à l'époque et qui s'appelle encore Club Dance pour cette saison-ci de Radio Extreme X et on se fait super plaisir comme à chaque fois ici chez Radio Extreme X avec cette émission qui se déroule le vendredi et le samedi de 20 à 22h la plupart du temps. C'est vrai que certaines fois peut-être durant l'année il y a quelques petits extraports des éditions particulières de Club Dance. En parlant d'édition particulière de Club Dance pour cette saison 2021, nous avons fait une petite modif pour l'après Club Dance. Et d'ailleurs, c'est très simple, on l'a transformé en Club Dance. La suite, c'est donc jusque 2h du mat, ça remplace un petit peu ce qu'on avait lors des saisons précédentes, ce qui s'appelait 100% mix. Et bien, on continue avec le même concept, c'est juste le petit nom qui est revu avec quelque chose de plus sympa, de plus simple. Ça s'appelle tout simplement Club Dance La Suite. À ne surtout pas louper, c'est donc le vendredi et samedi après Club Dance.

Allez les amis, toujours avec nos parties, le 15-19h, vous le savez, c'est toujours avec nos parties sur radioextremix.be. On va rapidement parler de 2-3 événements qui caractérisent la radio durant l'année complète. Hein. Voilà, c'est pas un truc qui arrive dans quelques semaines, c'est vraiment durant toute l'année. On a notamment, la plupart du temps, au mois de septembre, et c'est jamais arrivé à un autre moment, de toute façon, on l'appelle l'apéro wallon à l'occasion des fêtes de Wallonie. Ça vaut la peine, c'est super sympa. Vous avez des vidéos des années précédentes, des photos, il y a plein de petites choses sur la page de Radio Extremix où vous pourrez retrouver notamment donc l'apéro wallon. On a aussi, bon, ici, ça dépend un petit peu quand, si on saute ou pas, on a les 36 heures de Radio Extremix. On a aussi le rallye de la Haute-Seine qui maintenant commence, ça fait quelques années là, qu'on fait le rallye de la Haute-Seine. Et encore plein d'autres événements. Bref, pour avoir toutes ces informations, pour voir toutes les photos, tous les souvenirs de l'équipe, c'est très simple, c'est via le site internet, vous le savez, vous le connaissez, c'est le www.radioextremix.be. Allez, on continue en musique.

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Allez, j'espère que vous passez une très bonne après-midi en ma compagnie, le 15-19, vous le savez, c'est toujours avec nos parties sur radioextremix.be. Prenons le temps, pourquoi pas, de parler des émissions qui se déroulent durant la semaine, parce qu'on est là, vous nous écoutez, ça fait super plaisir de partager ces journées avec vous, mais Radio Extremix, c'est pas que ça, c'est aussi beaucoup d'émissions à partir du mercredi soir jusque le samedi soir. On a notamment Alternative B-Squad, plus communément connu sous le nom de ABS, hein, comme le système d'aide de frein sur les voitures, mais c'est pas du tout la même chose. On est dans une rubrique, comme le dit le titre, beaucoup plus alternative en matière de style musical, je sais pas trop comment le dire, moi je suis plutôt hispanique naturellement, donc voilà, bah, évident, non, allez, je déconne, vous le savez bien. Donc bref, Alternative B-Squad le mercredi, on a Ardennes le jeudi, là on est plus dans tout ce qui est dur avec la jump, l'art style, l'euro, l'extra-euro, même peut-être de l'hardcore, voire up-tempo. Et alors on a aussi le vendredi, samedi, c'est Club Dance. Et bien ça vaut le coup aussi si vous kiffez ce qui passe derrière, la techno, tout ce qui est un petit peu plus aussi underground, dans la house, dans l'électro, n'hésitez pas, c'est le vendredi, samedi, de 20 à 22h pour la plupart du temps, les amis. Allez, passez une bonne écoute sur Radio Extremix, on continue ensemble jusque 19h.

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On va continuer à s'écouter du bon son, c'est comme ça, H24 sur Radio Extreme X. On a traversé, on est encore dans des périodes particulières, on est là pour mettre du soleil dans votre vie, dans vos humeurs, hein, pour que tout ça se passe au mieux évidemment. Donc n'hésitez pas, écoutez Radio Extreme X, c'est bon pour la santé et c'est très simple, c'est via le www.radioextremex.be.

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1: On est toujours dans le warm-up week-end sur Radio Extra Mix jusque 20h. C'est DJ Stubb et le titre Set It Off. Morceau anthologique de chez Anthologique dans le warm-up sur Radio Extra Mix tous les vendredis 18-20h. Je suis avec vous, Ced, c'est moi, tous les vendredis jusque 20h pour vous mettre dans l'ambiance du week-end sur Radio Extra Mix. N'oubliez pas, à 20h, c'est Club Dance qui débarque.

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1: Bonjour à tous et bienvenue dans l'agenda sur Radio Extreme X. N'oubliez pas, l'agenda c'est 3 fois par jour à 8h30, 12h30 et 18h30 sur votre radio et uniquement sur radioextremex.be. Alors on débute cet agenda avec des événements Radio Extreme X et on va commencer tout simplement avec le 20e rallye de la Haute-Seine. 20e rallye de la Haute-Seine qui débarque bientôt les 20 et 21 juin prochains. Donc c'est un rallye automobile comptant pour le championnat ASA. Il fait partie de la fédération Wallonie-Bruxelles de la province du Hainaut, évidemment. Et il y aura la participation du Prof Historique et de l'Euro Rally Trophy. Donc voilà, c'est tout simplement les 20 et 21 juin prochains au programme. Mais vendredi 19, déjà, une petite soirée rallye, on va dire ça, du côté du chapiteau au pied du plan incliné de Ronquière, parce que le centre du rallye est toujours au pied du plan incliné de Ronquière, vu que les travaux sur la grande place de Brenne nos comptes ne sont pas encore terminés. Enfin voilà, le centre du rallye se trouve au pied de la tour. En attendant, donc vendredi, soirée rallye, et puis samedi, ben là, c'est les contrôles administratifs à partir de 9h, et puis à partir de 13h, les contrôles techniques où vous pourrez venir voir les bolides de tout près au pied de la tour, sous le chapiteau du Brenne Auto Club. Vous pourrez tout simplement voir les bolides de tout près, voir l'intérieur, les moteurs et tout. Donc voilà, n'hésitez pas, ça vaut le détour. C'est à partir de 13h avec les gros numéros, et puis les petits numéros seront plus ou moins vers 17h, 18h, quelque chose comme ça. Donc voilà, n'hésitez pas, ça c'est le samedi. Et puis le dimanche, ben là c'est place à la course, hein. Donc c'est 4 boucles de 3 spéciales, départ dès 8h au pied du plan incliné, direction la région de la Haute-Seine pour 3 spéciales. Et donc du coup, ben voilà, c'est à partir de 8h, et toutes les infos sur le rallye, ce sera sur le 95.1 FM, puisque Radio Extreme X met les petits plats dans les grands. On débarque sur la bande FM tout au long du week-end, à partir de vendredi jusqu'au dimanche soir. On vous fera vivre les contrôles techniques, on vous fera vivre également le rallye comme si vous y étiez, en direct à chaque TRC de chaque spécial, et aussi au centre du rallye, au podium. Donc voilà, n'hésitez pas, c'est tout simplement les 20 et 21 juin à suivre sur Radio Extreme X .be, brenautoclub.be et sur le 95.fm. Donc voilà, n'hésitez pas. La 20e édition du rallye de la Haute-Seine, c'est tout simplement ces 20 et 21 juin. C'est pas fait exprès en plus, 20. Voilà, brenautoclub.be pour les infos. On va parler d'un autre événement Radio Extreme X qui arrive dans quelques temps. Ce sera le 28 juin prochain, le week-end des 27, 28 et 29 juin. Ce sera tout simplement la braderie brocante de Rebec. Ouverture de la Ducasse de la fête foraine à partir de vendredi 26. Et puis samedi, ce sera une édition spéciale de cette braderie brocante. Édition spéciale en partenariat avec la commune de Rebec pour le jumelage avec Montguidoro, ville jumelée à la commune de Rebec. Donc voilà, ce sera donc un week-end spécial aux couleurs de l'Italie, avec samedi à la salle communale de Quenasse, il y aura une soirée karaoké belgo-italienne avec une battle de country également. Ce sera donc le samedi, dimanche, à partir de 7h, la braderie brocante comme chaque année. Concert de la Royal Harmony en face du moulin à 11h, et puis tout au long de la journée il y aura des ventes de crescentini, c'est une spécialité italienne devant la commune de Rebec, et puis il y aura des spectacles country à 11h30 et à 13h30. Donc voilà, ce sera tout au long de la journée du dimanche 28 juin, évidemment, et, avec cette brocante braderie tout au long de la journée. C'est l'ambiance à Rebec pour ce dernier week-end de juin, comme le veut la tradition. Voilà, plus d'infos, vous tapez braderie brocante ou Rebec événement, vous allez le trouver très facilement. On continue avec tout simplement un événement qui débarque pour un mois carrément. C'est une organisation du Centre culturel de Rebec, ça s'appelle le Festival des Arts. Ça commence ce vendredi 6 juin et ce sera jusqu'au 5 juillet. Donc voilà, c'est tout un mois où tout simplement ils veulent célébrer la créativité locale. Eh oui, le Centre culturel de Rebec inaugure tout simplement avec l'ouverture du Festival des Arts. Ce sera donc ce vendredi à l'espace du Petit Moulin. C'est le Petit Moulin, c'est un musée et vous pourrez venir voir des expositions de la collectivité locale, donc ça veut dire des artistes locaux. Il y aura des peintures, des sculptures, des photos, des céramiques, de la littérature et de la musique. Donc voilà, n'hésitez pas, c'est ouverture ce vendredi au Moulin d'Arambert, donc au musée du Moulin d'Arambert. Donc voilà, et puis ça se prolonge tout au long du mois et le final aussi le 28 juin également à la Braderie Brocante. Donc voilà, n'hésitez pas à aller checker ça. Alors on continue avec un événement du côté de nos amis de Halle, juste à côté, où c'est l'apéro time du côté de Halle, et c'est tout simplement ce vendredi 5 juin et ça se déroule à l'espace de Sportoise là-bas du côté de Halle. Donc voilà, il y aura notamment aux commandes des platines DJ Frank et W. Donc voilà, plus d'infos, vous tapez tout simplement apéro time, vous allez le trouver très facilement. Alors on part dans les clubs maintenant, et dans les clubs on commence avec le Dr Jack du côté de Braine-l'Alleud, hein, pas très loin de Waterloo, Dr Jack, où c'est ouvert ce vendredi avec la shoot thérapie, comme chaque vendredi, c'est la couleur de votre shoot préférée. Ce samedi, ce sera tout simplement la cure intensive du week-end, là-bas, du côté du Dr Jack, en mode années 90 et 2020, en mode perfusion. Et ce sera donc au Dr Jack, ambiancé par Simon B et les résidents, les autres résidents évidemment. Ce sera donc du côté du Dr Jack. N'oubliez pas la Beast Club juste à côté en mode techno, électro. Et sinon, Dr Jack, drjack.be pour les infos. On continue avec le Captain dans la région de Tournai, où au Captain ce samedi, ce sera la nuit blanche là-bas du côté du Captain. Entrée gratuite pour toutes les personnes au look blanc, tout simplement. Et il y aura des milliers de cadeaux 100% white à gagner. Et ce sera ambiancé par Ronald V, Loïc D, Sinoise, Bonnie, DJ Sick. Et du côté de l'Amiral, à Click, c'est Lil Steve avec le même concept. Donc voilà, plus d'infos, cap-ten.com. On continue avec les Zoo Club du côté de Tournai, toujours. Et au Zoo Club, c'est une soirée illicite avec au commandé platine Things Fashion Vince en mode urban chata afro hip hop rap. Là-bas du côté du Zoo Club, plus d'infos zooclub.be. On continue avec le Bouddha Rouge dans la région de Mons. Et au Bouddha Rouge, c'est une soirée We Love Vodka ce samedi. Et ouais, ils font des promos sur les bouteilles, donc voilà, n'hésitez pas. Et c'est samedi, plus d'infos bouddharouge.be. On continue avec le Cactus Club dans la région d'Odergem, dans la région bruxelloise. Et tout simplement, où ce vendredi, n'oubliez pas, c'est les apéros du Cactus Club du côté du boulevard dans le boulevard carrément. Et n'hésitez pas, les apéros du Cactus, c'est ce vendredi. Et vous pourrez notamment retrouver les résidents là-bas ce vendredi. Mais il y a une soirée spéciale samedi, soirée DJ Festi Club samedi. Et là-bas notamment, vous allez retrouver en mode summer edition DJ Andy, Tricia, Sunsi, John Bix et DJ MB. Donc voilà, n'hésitez pas, c'est du côté du Cactus. Plus d'infos, cactusclub.be. On continue avec l'Escape Underground du côté de Liège. Wall Escape du côté de Liège, c'est ouvert ce jeudi. Ce sera la jeudi scotech, ils l'appellent comme ça. Vendredi, ce sera la Raise Event Friends édition. Et puis samedi, ce sera une acide Laponou. Donc voilà, n'hésitez pas. Notamment pour cette soirée acide, vous allez retrouver aux commandes des platines Eleonore, RK Project, Nocide et MDMX. Donc voilà, Plus d'infos, Escape Underground, vous allez le trouver très facilement sur les réseaux Facebook ou autres. Alors on continue et on termine avec le Fuse du côté de Bruxelles où ce week-end, vendredi, ils ont le plaisir de recevoir dans le Room 1 Acid Arab. Il y aura également Lefto et Harley Bright. Il y aura aussi Osimi et Rita Jachari. Voilà. Et puis samedi, ils ont le plaisir de recevoir Tomudo, Crickles et alors également Halting Base et Dotsight. Donc voilà, n'hésitez pas. Et aussi dans le Room 1, ça c'était dans la scène motion, dans le Room 1 vous allez avoir Freddy K, il y aura aussi C-Taok et Blanca, voilà, Marie-Julie et Femia. J'ai y arrivé, c'est du côté du Fuse, plus d'infos, fuse.be. Voilà, j'ai terminé pour l'agenda de cette semaine, on se retrouve bien évidemment la semaine prochaine, et comme dirait l'autre, d'ici là, amusez-vous bien. Et ouais, on s'amuse bien chez Radio Extramix, et on continue en musique sur votre radio, radioextramix.be. Évidemment, c'est du son non-stop 24h sur 24. Allez, à la semaine prochaine. Amusez-vous bien d'ici là. Ah, c'est mieux.
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1: 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Allez, on pouvait pas faire sans Green Velvet pour le warm-up weekend. Ça vous met dans l'ambiance du week-end avec le titre

0: Vous êtes toujours avec nos parties, les amis Momin, mais oui, c'est comme ça. Tous les jours, de 15 à 19h, j'ai envie de vous parler du groupe de Radio Extreme X présent sur Facebook, parce qu'il y a la page et le groupe, c'est deux choses complètement différentes. 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C'est très important quand vous avez quelque chose qui vous tient à cœur. Ça peut parler de bouffe, ça peut parler de boisson, surtout de bière, c'est très important. Mais attention, l'abus d'alcool est très mauvais pour la santé et ne prenez surtout pas le volant, et brossez-vous les dents, c'est très important. On s'écarte du sujet, donc le groupe qui sert vraiment à partager ce que vous avez envie de partager. Vous avez un taf qui vous tient à cœur, vous avez envie d'en parler, n'hésitez pas, venez partager sur le groupe de la radio. On se fera un plaisir de vous lire évidemment et de suivre un petit peu les activités sur la page de... pas sur la page, sur le groupe de Radio Extreme X. Évidemment, si ça touche à la musique, c'est encore plus de sens, c'est encore mieux. N'oubliez pas, Radio Extreme X en deux mots, la page avec le like et le groupe. Venez nous rejoindre et on partagera tout ça sur le groupe, les amis. Merci, on continue jusque 19h, c'est avec nos parties, merci de nous suivre.
1: On est toujours dans le warm-up Weekends, et oui, on vous met dans l'ambiance du week-end sur Radio Extreme X, dans, jusqu'à 20h évidemment.

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1: 18-20h, c'est le warm-up Radio Extramix. Et ouais, le warm-up weekends. Et ici, on passe à John Dalbach. Et le titre, Everywhere, sur radioextramix.be. On est ensemble jusque 20h.

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3: On pouvait pas être dans le warm-up sans penser à Mojo et le titre Lady.

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5: On continue dans le warm-up sur Radio Extremix avec Fed le Grand, un souvenir de l'époque. Ah ouais, avec le titre.

C'est vraiment ça. Anthologique des morceaux qu'on n'oubliera jamais. Ah ouais, c'est le warm-up Radio Extreme X. Mais on les passe en ce moment. Voilà, c'est ça que je voulais dire. On est ensemble jusqu'à 20h pour le warm-up. Et là, on s'écoute DJ Stain. Et c'est avec le titre In My Life. In My Life. Ah ouais.

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1: Voici une petite balade dans le warm-up week-end sur Radio Extreme X. C'est Justin Maine avec le titre I'm Sorry.

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3: Voici Laurent Wolf, No Stress, dans le warm-up.

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1: Alors maintenant, on va danser dans le Warm Up Weekend sur Radio Extreme X avec Stromae. Alors on danse.

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2: Allez, Radio Extremix, il est 20h et c'est Club Dance. Bienvenue. On va ouvrir le week-end ensemble sur Radio Extremix avec de la bonne musique d'ici quelques instants. Et surtout, le rendez-vous phare de la semaine, c'est Club Dance avec Minix et Biff.

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1: Allez, bien le bonsoir à tous et bienvenue dans Club Dance sur Radio Extreme Mix. Ça y est, c'est vendredi. Il y a un peu de soleil qui rentre dans le studio, ça fait bien plaisir parce que malgré les averses, la pluie, tout ça qu'on a cette semaine. Ouais, c'était vraiment un peu. Hier, c'était vraiment un vent de fou. Et bon, voilà, un peu de soleil ce soir, ça fait bien plaisir. Et surtout du soleil en te voyant, Bif. Voilà.
2: Merci beaucoup.
1: Tu vas bien?
2: Je sais, je ne suis que lumière.
1: Tu vas bien?
2: Ouais, ça va, ça va.
1: Ça va super, ça fait ta semaine malgré le temps.
2: Ça a été un peu long, mais sinon, ça va quand
1: même. Alors, mais attention, on se rapproche doucement des vacances en plus. T'auras des belles vacances, je t'ai dit, programmées. Hein, je serai seul, orphelin en studio.
2: Ça va, deux semaines, c'est pas la fin du monde.
1: Trois, quoi.
2: Viens en vacances avec moi. Viens avec moi en vacances.
1: Bah, écoute, ça ferait bien plaisir, mais non, j'ai madame aussi.
2: Ouais.
1: C'était pas ma femme, quand même.
2: Non, pas du tout.
1: Alors, voilà. On peut s'arranger. Bonsoir, Miguel, il est là aussi.
3: Salut à tous.
1: Il est souvent avec nous en event aussi, il nous suit partout. Et alors, on a Beast Jax avec nous ce soir. Bonsoir.
4: Bonsoir.
1: Salut, tu vas bien?
4: Ça va et toi?
1: Ça va. C'était un peu la course aujourd'hui, hein, je pense.
4: Ouais, c'est un peu la course.
2: Vous
4: pour
2: êtes arrivés en même temps.
1: Ouais. Mais bon, on a l'heure, 20h01, on est en direct.
2: Magnifique.
1: Tout va bien. Nickel. Alors bon, ce soir, on va s'écouter 2 heures de Beast Jax jusqu'à 22h. 21h, on fera le tour des plans de sortie avec Biff.
2: Ouais, il y en a quelques-uns.
1: Il y en a quelques-uns, cette fois-ci.
2: Ah, ça va, tu vas te calmer. Toi, il fait trop le malin, ça.
1: Non, je suis excité.
2: Il y en a plein. Il y en a plein.
1: Non, voilà. Et alors, on va aussi parler du planning de Club Dance, Biff, parce qu'il a été fait la semaine dernière.
2: Il a été fait, je pense qu'on avait déjà discuté un peu du planning, je pense.
1: Oui, mais on va quand même...
2: On va le rappeler, évidemment. Ouais. Évidemment.
1: Exactement.
2: Et voilà, on va relancer... pub de Pasteur aussi.
1: Oui, ouais, on peut le faire, tout à l'heure dans les plans de sortie.
2: Exactement.
1: On lancera ça dans les plans de sortie. Après, tu parleras un petit mot de cet événement, justement.
2: Ouais.
1: On fera le point tantôt.
2: Tranquille.
1: Alors, on va parler maintenant du planning avant de lancer Beast Jax, comme ça, il a le temps de se préparer vraiment correct. Demain, on retrouvera Everell avec nous en studio. Donc, demain, à partir de 20h, vendredi prochain, Biff, c'est une émission avec Vincent.
2: Exactement.
1: Tu sais un petit peu déjà ce qu'il va faire ou pas? Je pense qu'il venait avec peut-être quelqu'un que tu m'avais dit. Mais...
2: Voilà, mais je n'ai pas plus d'infos encore. On doit encore discuter. On a encore une semaine pour discuter.
1: Ouais.
2: Donc, soit ça sera juste Vincent ou soit il sera avec un invité.
1: Ouais, t'inquiète. C'est vraiment un invité surprise.
2: Ouais, exactement.
1: Ouais, bah écoute, surprise, rendez-vous.
2: Je veux dire que si c'est quelqu'un qui joue à Dour cet été.
1: Ah ouais, c'est quand même pas rien.
2: Donc, voilà.
1: Et comment ça se fait qu'ils connaissent en fait?
2: Ouais. On a nos plans, c'est bien. On a nos contacts. Non, c'est bien, on les croise, on fait ça, c'est faux. En fait, on les croise en soirée, on fait la fête ensemble. Et puis, ça va et tout.
1: Bah
2: ouais. Ah, c'est toi, allez, c'est toi. Viens, on va
1: faire connaissance. Ça va, hein.
2: Et c'est comme ça que ça marche, quoi.
1: Bah oui, d'office. Bah écoute, tant mieux, on verra bien la semaine prochaine. Donc rendez-vous à 20h.
2: Exactement.
1: Pour en savoir un petit peu plus. Le samedi, on retrouvera Yako avec nous en studio de 20 à 22, donc samedi prochain, le 13. Et alors, le 19, c'est une émission spéciale de 4 heures d'émission. Parce que j'aurai le plaisir de la présenter avec toi, Biff, le vendredi. Parce que le samedi, tu ne seras pas présent, mais le vendredi, oui. Donc vendredi, ce sera Biff pour commencer avec une bonne petite heure de mix. Après, on enchaînera avec une heure de ma part. Donc jusque 22h. À 22h, on retrouvera Vincent, qui fera un set d'une heure. Et alors, à 23h, on va retrouver Beast Jax, qui clôturera la soirée donc, du vendredi. Le samedi, là, on va retrouver donc GetNate, qui ouvrira le bal donc, de 20h à 21h. 21h, ce sera Yako. 22h Moïse et 23h pour clôturer cette émission. Normalement, si tout va bien, ça devrait être Billy Boys. Le 26 juin, on devrait avoir.
2: Ah, ce week-end-là, c'est le week-end du rallye.
1: Oui, c'est ça.
2: Donc, ça sera diffusé en FM en plus.
1: Oui, en plus.
2: À partir du vendredi.
1: Oui. On sera sur 95.fm déjà à partir du vendredi.
2: Donc voilà, à partir du vendredi 19 sur la FM.
1: Voilà, on pourra nous écouter dans toute la région.
3: Yeah.
1: Ouais,
3: dans la Belgique.
1: Ouais, Miguel protesta. Ah, s'il nous entend. Hein. Ouais. Ça dépend comment je vais pousser l'antenne. Ouais.
2: On va pousser à fond.
1: Ouais, bon, on a des limites à respecter par rapport aux autorités. Donc voilà. Affaire à suivre. Alors, on retrouvera peut-être le vendredi 26, mais ça, je ne vais pas confirmer, Different Amount of Time, mais ça doit vraiment encore être confirmé. Et alors, le 27 juin, j'aurai le plaisir de vous présenter Retro Club avec mon ami Biff.
2: On se fait une rétro spéciale.
1: Le samedi 27.
2: On se fait une rétro spéciale.
3: Ouais. Parce qu'on a parlé tantôt,
2: ce ne sera pas les habitués.
1: Qu'est-ce que tu vas faire aujourd'hui?
2: On va essayer de justement prendre un peu dans... d'autres personnes.
1: Ouais, bah ouais, pourquoi pas.
2: Tu vois, pour dire d'avoir.
1: Je veux jouer si je suis là, je joue un petit peu.
2: Quoi. Putain, casse-couille.
1: Ouais, pas,
2: mais non, ouais, ça va, ouais, évidemment. Je te laisserai ma place. Hein, je te laisserai ma place.
1: Ouais, ouais, écoute. Ah, bien, bon, je veux bien jouer à la fin.
2: Je pense que, ouais, Vincent aussi, t'es chaud de jouer un peu de rétro aussi. Et puis, on va choper un peu, voir dans d'autres émissions un peu qui est là. Tu vois.
1: Ok, bon, on va. Mais de toute façon, on verra bien comment ça se passe. Hein,
2: exactement.
1: Bon, bah, je pense qu'on va laisser place à notre ami Base Jack. Est-ce qu'il est prêt? Il est prêt?
4: Ouais.
1: T'as eu le temps de te préparer?
4: C'est ouais, bon, c'est bon, je suis prêt.
2: Ouais, on a
1: merci
2: bien
1: d'avoir temporisé.
2: On a bien diverti les
4: merci
2: gens,
4: beaucoup, hein, les gars.
1: Alors, Base Jack, on peut te retrouver donc, sur les réseaux sociaux, ta page officielle Base Jack. Ouais. Et voilà, je pense.
4: Et voilà. Ouais, sur SoundCloud, Facebook, Instagram.
1: SoundCloud, ouais.
4: Et SoundCloud. Ouais.
1: Petite désactu pour le moment ou pas?
4: Non.
1: C'est un peu calme.
4: Non, c'est très calme.
2: Beaucoup de travail, beaucoup de travail.
4: Ouais, ouais, mais écoute, il y a des priorités dans la vie.
2: Bah, exactement, non, vrai, exactement.
1: T'as pas de soirée de prévu dans
4: Non, non, de là qui me vient de tête, non.
1: Ah si, au moins enfin, temps, si, l'apéro, non.
4: Ouais. Ça ouais, c'est vrai.
2: Voilà. J'ai fait deux terrasses hier, mais pas en soirée. Je suis sur la terrasse.
1: C'est carrément ça.
2: Ouais.
1: Ouais.
2: Je suis résident
1: année,
2: terrasse.
1: Ouais. C'est vrai que sur une année, tu fais beaucoup de terrasses.
2: Ouais.
4: Quelques-unes, on va dire.
1: Mais pas en mix. Bon, allez, on va laisser
2: c'est
1: place à la
2: blague puante. Allez, bon,
1: pardon, pardon.
2: Bonne écoute à tout le monde.
1: Allez, c'est parti. C'est de Face Jack. C'est maintenant dans Club Death sur Radio X-Remix. On y va, t'es prêt au moins? Ouais, on le balance comme ça.
2: Ah, vas-y, il appuie.
1: Allez,
2: appuie.
1: C'est parti. On y va, c'est Club Dance et c'est jusque 22h, bienvenue.
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0: Et oui, en ce moment, le set de Bijax, il a fait un très très bon premier set. Et il termine en plus avec un peu de grosse techno comme ça sur la fin. Enfin, il y a plus gros que ça quand même. Avec un peu de techno sur la fin.
1: Ça, c'est... Donc, j'ai bien aimé la fin.
0: Ça, je n'en doute pas, je savais. C'est pour ça que tu t'assieds ici, tu restes. C'est ça qu'il y a.
1: J'ai pas compris.
0: J'ai dit, c'est pour ça que tu t'assieds ici que tu restes.

0: Bah non, c'est parce qu'on est à la radio, donc il faut faire le... il fait le malin quand même. Je pense pas qu'il fait le malin.
1: Non.
0: Il va falloir le recadrer après. Mets un peu plus fort mon casque, s'il te plaît.
1: Qu'est-ce que t'as ?
0: Ah voilà, là je t'entends maintenant.
1: Ah, voilà.
0: Tu marmonnais comme ça, à l'air de dire je vais t'attraper après. Tu sais.
1: Allez, on va continuer. Je serai la suite avec une nouvelle heure et surtout avec le deuxième set de Bass Jacks d'ici quelques instants. Et surtout les plans de sortie de...
0: Bah de moi.
1: Voilà. Hein, je pensais que t'allais le faire. Allez, on passe à la suite.
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1: Allez, Radio Extremix, il est 21h passé de 1 minute. Eh ben oui, ça va vite.

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1: Allez, on va continuer surtout avec Beef Cobblepot d'ici quelques Ah, excuse-moi, j'ai voulu vraiment la faire.
2: T'es de la vie.
1: Tu vas bien?
2: Comme tantôt. Sinon, ça va, que t'as mangé à 18h?
1: Rien, j'ai passé une belle semaine. Et voilà.
2: Ok, donc il a pas entendu ma question.
1: Non, si j'ai mangé à 18h?
2: Ouais, voilà ça.
1: Pas de la lasagne.
2: Oh, j'étais promené hier.
1: Hein?
2: Non.
1: Je t'ai répondu à côté. Non, ouais. J'ai mangé de la lasagne. Et toi, qu'est-ce que t'as bouffé le bon, Michel?
2: Je me suis fait un cran burger aujourd'hui. Je voulais me suicider au gras. On verra si, à ma prise de sang mardi, si ça joue sur ma santé.
1: Je passe au McDo après, c'est comme ça tu seras mort.
2: Non, c'est fini. Là, en fait, c'est ça, c'est la digestion. Elle puise toute mon énergie. C'est vrai, la digestion, ça puise.
3: Les gars, vous savez qu'il y avait un DJ aussi.
2: On va passer après à la recette du mois. Et puis... ça va, t'as fini?
1: Ouais, j'ai fini, ouais. Bon, on va laisser place d'ici quelques instants à la deuxième partie du set de Béziac. J'en perds le fil de ce que je dois faire avec tes conneries, tu vois.
2: Ouais, c'est moi.
1: Ah ouais, c'est toi.
2: Je suis décidé.
1: T'es l'attraction du soir.
2: Je suis désolé. L'attraction. Ouais. On va le mettre en cage bientôt. Vas-y. Ne donnez pas à manger à Béf. Ne donnez pas. Il est dangereux. Ça va, c'est une bête de foire.
1: Pourquoi pas?
2: Ah, ouais. Vois comment on me traite. Ouais.
1: Bon, on passera beaucoup de temps aussi le week-end du 20 ensemble. Hein,
2: Bon, ça va voir. Hein, parce que quand je vois comment on me traite ici.
1: Ah, ça va. Je vais te préparer un barbecue à la maison.
2: Ok, je viens.
1: Ah, voilà. Non, c'est vrai, on va faire un petit truc sympa.
2: Ça, c'est chouette. De la viande.
1: On va pas faire en même temps. On va pas profiter en même temps de
2: d'être sur la FM. Voilà. D'être sur la FM pour faire un barbecue.
1: Exactement, justement, on pourra peut-être aller vivre en même temps en direct ce barbecue avec des téléphones portables. Pourquoi pas.
2: Ouh, méchant.
1: Voilà, on va passer un bon petit moment.
2: Ouais, après on fait une série et tout, puis on fait un film. Voilà, je suis chaud. Ouais, télé-réalité, fou.
1: Ouais, mais pourquoi pas, ils vont nous suivre au moins, on sera carrément en direct à la radio. Ouais. Bien sûr, il faudra suivre aussi la course en direct, mais bon, voilà, on verra bien.
2: La course de...
1: La course.
2: Le rallye, tu veux dire?
1: Le rallye de Hauts-de-Seine. Ouais.
2: Bah, la course à vélo.
1: Non, pas à vélo. Non, c'est une course en bagnole. Bon, on va donc passer au plan sortie de Biff d'ici quelques instants. S'il est prêt.
2: Oui, ouais. Bien sûr.
1: Juste avant ça, petite question à notre ami Béziac. Qu'est-ce que tu.
2: Putain, je n'ai rien fait.
1: C'est pas possible.
2: Je n'ai.
1: Qu'est-ce que tu vas faire dans le deuxième set ce soir? Ouais, non, c'est pas possible, ça va pas ça. Allez. Qu'est-ce que tu vas faire devant ce soir dans ton deuxième set? C'est pas possible. Mais qu'est-ce qui se passe? Arrête.
2: Ouais, je vais essayer.
1: Qu'est-ce que tu vas faire devant? Toi, côté.
2: Bah, une lasagne.
4: Lasagne avec un barbecue et.
2: Une lasagne au barbecue.
1: Bah écoute, ça pourrait être très bon. Hein.
2: Ta gueule.
1: Bon, alors, est-ce que tu vas continuer en techno? Tu vas monter plus fort?
4: On va jouer, on va rester sur de la trance techno. On va monter sur de la hard techno peut-être.
1: Ah,
4: on verra bien.
2: Ouais, ça marche.
4: Bah,
2: bien.
4: On va, je vais encore mélanger, mais on va monter en tempo.
1: Ok, ça va bien plaire à Biff, ça, il adore.
2: À moi, pourquoi à moi?
1: Parce que
2: à toi, non, regarde comment t'es joyeux, t'as eu une heure de ça, t'as l'air euphorique.
1: Ouais, c'est vrai, ça.
2: Ah, tu vois. Donc,
1: Bon, on va passer au plan de sortie de Biff parce qu'il insiste.
2: Non,
1: allez, on y va. Les plans de sortie de Biff. Mais...
2: Bah, je vais en faire sur eux, je vais étaler un peu. Là. On dit que ce week-end, mais il y en aura un peu le week-end prochain aussi,
1: oui,
2: important.
1: Mais juste avant de parler aussi de la soirée avec ton...
2: Ouais, il me casse les couilles. Allez, on y va. Juste avant.
1: Il y aura la soirée avec le pasteur. Mais
2: exactement.
1: Mais on passera la pub avant que t'en parles, donc faites déjà les autres.
2: Ok, donc bah, c'est ce que j'allais faire.
1: Tu fais un clin d'œil, compagnie.
2: Donc voilà, aujourd'hui, là, en ce moment, au Metro Club, il y a une soirée radicale. Donc là, ça sera avec les DJ, je peux les vous les citer, ils sont juste là. Donc il y a Greg Dembossa, David Grills, Ron Dars et Johan Cellier. Donc ça, radical, c'est comme ça, comme le nom le dit, radical.
1: C'est radical.
2: Exactement. Alors au même endroit demain, c'est la Retro Club. Donc là, les DJ. Alors il y aura Kinza, donc ça commence tôt hein, déjà. Ouh, je viens de perdre la page. Désolé.
1: Ça va, mais
2: il y aura Kenza Deep, donc de 18h30 à 20h. Puis ce sera Copelandia, les Twin Pulse seront là aussi, DF et les Chimistes qui vont terminer de minuit 30 à 2h du matin.
1: En tout cas, ils sont partout, les Chimistes et les Twin Pulse.
2: Ouais, voilà.
1: Ça n'arrête pas.
2: En tout cas, là, ça bouge bien. Enfin, de ce côté-là, ça bouge quand même pas mal. Donc, alors, la semaine prochaine, justement. On allait en parler. Et il me regarde en rigolant.
4: Donc je voulais... Il est tout content. Il est tout content. Il est
2: complètement fou. Voilà, un petit coup de pub.
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1: Allez, la billetterie est ouverte, comme il dit.
2: Voilà, donc ça se passe au DB Club. C'est le 13, le samedi 13 juin, donc la semaine prochaine. Et alors, l'événement à pas louper bientôt aussi, ce sera le 20 juin à la gare de Mons. Donc là, pour la fête de la musique.
1: Tu seras présent.
2: Ouais, exactement. Ils attendent des millions de personnes.
5: Ils attendent
2: 3500 personnes.
1: Ah, bien, le micro, on t'entend pas.
3: Ils attendent 3500 personnes.
2: Ouais. Ça va être chaud de mettre 3500 personnes là, mais ça va être fin.
1: À la gare où t'as déjà été la dernière fois.
2: C'est ça, ouais, c'est au même endroit. Et en réalité, ça va vraiment être une chouette soirée. Ouais. Et c'est gratuit en plus.
1: Donc, quand
2: Ouais, bien sûr. Donc quand c'est gratuit, c'est toujours chouette de toute façon. Donc ça, faut pas louper. Ça
1: dommage, je suis bloqué. C'est
2: comment ça t'es bloqué?
1: Oui, je suis bloqué ici.
2: Le 20 juin? Ah bah ouais.
1: Ah ouais.
2: Ça c'est dommage. Ouais. Je ferai des vidéos.
1: On se téléphonera. Hein. Ouais, tu m'enverras un message.
2: On peut faire un direct de là-bas.
1: Ouais, pourquoi pas. Pourquoi pas, il y a moyen en plus. Hein.
2: Enfin,
1: ouais,
2: tu vois, on verra technology. Bien.
1: On verra
2: à
1: bien.
2: À fond.
1: Ah si, il y a moyen. Je t'expliquerai après comment ça fonctionne. On te verra même à côté de mon vidéo.
2: Ouh. Ouais, je vais aller interviewer les mecs derrière et tout. En parlant de ça, les pulls sont faits.
1: C'est pas moi. c'est en cours, ouais. Ça je sais.
2: Okay.
1: C'est en cours, ça va bientôt arriver.
2: Non, c'est vrai. Je pourrais m'arranger si j'ai des pulls pour le 20 juin.
1: Il y a moyen que tu...
2: Ah non, tu les auras. Dans les backstage.
1: Tu les auras pour le... Tu les auras.
2: Ouais. Cool.
1: Je pense qu'il y a la date du rallye d'Otten, donc je pense que tu peux.
2: Ok, nickel.
1: Tu les auras pour ce week-end-là, donc voilà, ça arrive.
2: Voilà, donc pour moi, c'est terminé ce soir.
1: Donc, voilà. C'est tout pour les plans de sortie de bif.
2: Oui, moi je vous conseille de faire ça, en tout cas ce week-end et les week-ends à venir. Après, il y a plein d'autres soirées à gauche et à droite, fatalement.
1: C'est les plans que tu mets vraiment une cote.
2: Voilà, je vous dis que là c'est sûr que ça va être bien. Par contre, j'ai vu un truc qui avait l'air sympa aussi, mais c'est un peu plus loin. Ça, c'est du côté de. Donc, c'est à La Piste, à Mellon. Je sais pas de quel côté c'est du côté de Namur, je pense. Et ça s'appelle la Green May Day. Donc, en réalité, c'est un espèce de petit festival, comme une free party, un peu comme ça. Le site a l'air sympa. Les différents DJ ont l'air cool aussi. Et voilà. Ça, c'était si faisait bon, fatalement. Ça se passe demain, à partir de 14h.
1: Ok. Jusqu'au demain. Oh, voilà. Poussin d'inté. Merci Biff pour tes plans de sortie, c'était bien sympathique.
2: De rien.
1: Et on a bien rigolé pendant ce petit temps aussi.
2: Tu nous as bien fait rire,
1: ça. Ouais, j'espère. Hein. C'est but aussi, je le fais.
2: C'est notre game. On est divertissant.
1: Ah ouais, c'est ce qu'il faut. Alors bon, bah, je pense que là maintenant on a fait le tour et en plus il nous a perdu quand même 10 minutes, le pauvre. On va laisser.
2: Là, il a plus envie de mixer. Ouais, bah, ouais, j'étais chaud, mais bon, là maintenant.
1: Ah, maintenant, on a tout cassé. Ouais, il va bien recommencer.
4: On va retaper directement.
3: On va mettre de la tech de la.
2: direct.
1: De la tech. Direct. Allez, bah, je propose qu'on y aille. Vous êtes prêts, les gars? Vous êtes chauds?
2: Allez, on y aille.
1: Allez, c'est parti. Ça suffit, ouais. C'est parti dans le set de PSGX et on y va dans la deuxième partie de Club Dance. Et c'est jusque 22h, les amis.
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1: Ah, là, il tape, hein. Bitch Jacks, il adore ça. T'as bien terminé en art. Hein.
2: Ouais, j'aime bien terminer en art.
1: Écoute, faut reprendre rendez-vous une fois dans Ordem, ça, Bitch Jacks.
2: Ouais.
1: Ouais, ça fait longtemps. Hein.
2: Ouais, bah, écoute, dans deux semaines, il y a peut-être moyen de taper un peu plus que.
1: Ah, oui. Tu peux, hein. Y a aucun problème, hein.
2: Bon, on verra. Pas comme ça, mais.
1: Ouais, bah, écoute, on verra bien, hein. Affaire à suivre.
3: Un peu moins vulgaire. Sur la FM.
2: Ça, je sais pas. Hein.
1: Non, mais tu peux faire une session comme ça, y'a aucun problème. Non, justement, il peut faire une heure, y a pas de soucis.
3: Oui.
1: De 23h à minuit, allez. Parce que tu
2: m'inquiètes, je vais préparer un truc.
3: Lâche-toi, fais-toi plaisir.
1: Exactement, on sera ensemble pour passer ce moment de 20h à minuit, donc le vendredi 19.
3: Ah, vendredi 19
1: 20, je sais plus.
3: Vendredi c'est 19 et samedi
2: 19
3: c'est 20.
2: 19 ou 20, je sais plus.
3: Donc toi tu viens le.
1: Ouais, non, le vendredi 19, c'est ça.
3: Ouais, c'est juste.
1: Ouais, c'est ta raison.
3: Bah oui, évidemment.
1: Ah ouais, mais t'as toujours raison en fait.
3: Tu m'emmerdes, t'as toujours raison.
1: Allez, bif, la semaine prochaine ?
3: Exactement.
1: Ou pas ? Tu viens pas ?
3: Si, bah, c'est spécial Vincent.
1: Bah oui, c'est vrai. C'est
3: évident. Vrai.
1: Rendez-vous la semaine prochaine, donc, avec bif, et rendez-vous surtout demain aussi avec Club Dance, avec Everell demain. Il sera présent avec ses rendez-vous à partir de 20h. Merci, Bass Jax.
2: Merci à vous.
1: À dans deux semaines.
2: À dans
1: ici,
2: deux semaines.
1: Même en studio à partir donc de 23h, vu que ce sera ton set.
2: Je serai là avant.
1: Exactement. Passez une belle soirée.
3: Bonne soirée à tous.
1: Ciao.
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